0: Maite. Come cela était l'île, la mer, la plage? Formidable, Maria. Comme un rêve. Oh, si j'avais vu. Aha! As-tu compris l'importance de savoir le français? Dis-le-moi.
1: Non?
0: Je t'en prie, vois-tu?
1: Oh, je ne sais, c'est-à-dire?
0: Ah, je suis l'amour, hein? Une affaire de cœur. Vas-y.
1: Eh bien, ça y est.